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0: Andé Zanwaye.
1: Il y a gagné au Mifela.
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0: Ah,
1: voilà, il y a quelqu'un beaucoup de...
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1: Groupe Nadango.
0: Ah, okay.
1: I'm going to go to the hospital.
0: Amen.